0: Okay. Der Abend ist mild, ideal, um in meiner Laube am Flusslauf zu sitzen, Weißwein zu trinken und zu entspannen. Und morgen ab nach Genf.
1: Gilbert, on peut te demander ce que tu fous là?
2: J'avais faim, hein?
1: Non mais t'as rien d'autre à foutre que de traîner dans la cuisine là?
2: Obénis Skyner, hein? Vite, on se verra, bon, Nijda.
1: C'est pas possible, t'as regardé derrière moi?
2: Quoi?
1: T'as regardé s'il y avait une sortie derrière dans le jardin?
2: Non, j'en sais rien. Du boulard de Ismoran, magnifique, hein?
1: Putain, merde, il est là!
3: Leifstein! The Prince!
4: Die Kasten! Oh, Scheiße!